tranquille avec nous volontiers. Ah, voici qui m'attriste pour vous. Vous voyez cette ligne ?